0: Je vais rester chez vous.
1: Mais c'est pas vieux.
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